Park Band, une épée à Radio Edge sur les Pays Festival. Igen, nous t'y avec Gabri Ponter, autre manette Jean-Paul et Nati Natacha, à Samtime Bound to Love Ya. Mais c'est donc chez les hommes, je veux être son bâton, hardcore et RKZX, c'est meilleur chaîne, blondiche, il faut mixer les nectèques.